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Arbat, 22h35. 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
2: 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Ne rigole pas parce que là je suis venu récupérer ma thune là.
3: Attends, pourquoi tu joues les vénères là?
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3: Quelle thune? J'ai pas de thune.
2: T'as pas ma thune toi, quoi? Tu vas pas me donner ma thune? On va la chercher tout de suite la thune.
3: Mais vas-y, prends-la. Va te faire enculer.
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1: Maintenant, t'en as rien à prouver à ce que tu racontes. C'est à toi-même que tu dois prouver que t'es capable de faire tout ça.
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3: ça. Va regarder Charme sur M6.

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0: sont pas encore revenus les autres là?
1: Non, non, toujours pas.
2: Je sais même pas rien à l'heure qu'il est, laisse tomber.
1: Ouais, ça va les mecs?
0: Ça va pas là, je veux mettre une.
1: Vas-y, attends, vas-y, t'inquiète.
0: Arrête, t'inquiète, je veux mettre une.
1: Vas-y, attends,
2: c'est normal.
0: Attends, je vais m'énerver. Voilà, je vais m'énerver.
3: Calme-toi, attends, calme-toi.
0: Quoi, calme-toi, c'est normal.
3: Attends, on va faire la rodka ensemble s'il faut, vas-y.
0: Ouais, bah vas-y, viens, on va chercher Jean-Marc.

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